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Pampa on tonight qui comprend première position des Beatport charts of pop and dance. This is Mix Shake. Housey Sounds and Subgenres, Alaya and Gallo qui se refont une beauté, Lipstick.

Generation by Toys. Juste avant, c'était Wade & Kenz, Dance to the Rhythm. Mix Shine. On change de cap avec cet artiste bien singulier qu'on aura le plaisir et le loisir d'écouter pendant toute cette fenêtre estivale. Jefferson Darling, Jeff pour les intimes, très très axé sur les sonorités 80s. Le voici dans ce qu'il appelle à juste titre The Italo Revival.

0: Archer Sloan, Dance With Me. On remonte. Tim Taste, My Thing, Bart Skills and Wesker Silent Pressure pour démarrer la deuxième heure hyperactive du premier Saturday Mix Shake de Summer 2026.
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0: Mind vous dirige vers le quai 14 en direction de Schanau. Il va être dans l'insistance. Gleisfett in Richtung Schanau à l'envie. Le morceau s'intitule Next Station Berlin.

Angel V brand new speed. 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Next, c'est la talentueuse jante féminine qui prend les commandes de Mix Shake. On commence avec elle en deux titres. Charlotte de Witter, Amor o Movimento.

Cooking, Mary Vant, Naughty, Mix Shake. Allez, on se retrouve demain pour le Sunday Mix Shake. Demain, on sera plus sage, ou presque. C'est 22h minuit sur Mosaic FM. Township Rebellion nous emmène dans Cédédale, Labyrinth.